0: je sois comme le tournesol qui tourne autour du soleil. Je suis moi-même le soleil.
1: La gueule est sapatée. 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